0: L'Europe abrite encore plusieurs forêts primaires et anciennes. Mais elles sont bien plus qu'un simple groupement d'arbres anciens. Ce sont des écosystèmes vivants abritant d'innombrables espèces. Elles sont capables de stocker d'immenses quantités de CO2 et elles constituent un élément clé de notre patrimoine naturel. Ces forêts jouent un rôle crucial dans la lutte contre le changement climatique. Pourtant, elles sont menacées. Dans cet épisode de la série « Mettre la barre plus haut, mieux légiférer », nous allons voir ce que fait l'Union européenne pour protéger ses forêts uniques.
1: Les forêts anciennes de notre continent sont rares, petites et isolées. Pour être plus précise, elles représentent moins de 3% de l'ensemble des forêts en Europe. Dans l'Union européenne, environ 90% de ces forêts primaires et anciennes se trouvent dans seulement 4 pays. La Bulgarie, la Finlande, la Roumanie et la Suède. Ce sont des écosystèmes restés presque intacts, où la nature évolue sans intervention humaine, et où la faune prospère comme elle l'a fait pendant des siècles. Ces forêts jouent un rôle essentiel. Elles abritent une incroyable biodiversité, et elles absorbent et stockent le CO2. Elles fournissent de l'eau douce, et elles régulent les conditions climatiques locales. Enfin, elles contribuent à la protection de la santé humaine et abritent également de nombreuses espèces menacées.
0: Prenons un exemple. La forêt de Białowieża est l'une des forêts anciennes les plus grandes et les plus connues d'Europe. Et c'est l'une des dernières forêts primaires d'Europe. Elle s'étend de part et d'autre de la frontière entre la Pologne et la Biélorussie et abrite une riche variété d'espèces sauvages comme le bison d'Europe, qui était autrefois en voie d'extinction. La forêt est aujourd'hui classée au patrimoine mondial de l'UNESCO. Pour trouver d'autres forêts anciennes, faisons un tour du côté des Carpates, où s'étendent des forêts primaires à travers la Roumanie, la Slovaquie et l'Ukraine. Ces vastes forêts comptent parmi les plus grandes forêts tempérées intactes d'Europe. Elles abritent certaines des espèces sauvages les plus emblématiques du continent, telles que des ours, des lynx et des loups.
1: En Autriche, le parc national de Kalkappen est un autre exemple de forêt ancienne protégée par l'Union européenne. Situé dans les Alpes, ce parc abrite la plus grande zone sauvage protégée d'Autriche, ainsi que des forêts anciennes de hêtres. Il offre un refuge pour des espèces rares, telles que le lynx, le pic et le hibou. Toutes ces forêts ont une importance environnementale majeure et reçoivent une protection de l'UNESCO et de l'Union européenne. Pourtant, elles font face à de graves menaces, notamment l'exploitation forestière illégale à grande échelle, le changement climatique et le surtourisme.
0: Les forêts anciennes sont irremplaçables. C'est pourquoi leur protection fait partie des priorités de l'Union européenne. Au fil des ans, l'Union a élaboré une série de politiques, de stratégies et de cadres juridiques visant à garantir la sauvegarde de ces écosystèmes pour les générations futures. Regardons ensemble certaines de ces initiatives.
1: L'une des principales est le réseau Natura 2000. Le plus grand réseau coordonné de zones protégées de l'Union. Il couvre tant les sites terrestres que marins. La forêt de Białowieża et certaines parties des forêts des Carpates font partie de ce réseau. L'objectif de Natura 2000 est de protéger la nature, mais aussi de veiller à ce que les ressources naturelles soient utilisées de manière durable.
0: Dans le cadre du Pacte vert pour l'Europe, l'Union a lancé sa stratégie en faveur de la biodiversité à l'horizon 2030. Cette stratégie fixe des objectifs ambitieux pour enrayer la perte de biodiversité et protéger les habitats naturels en Europe. L'un des principaux engagements de cette stratégie est d'assurer une protection stricte de toutes les forêts primaires et anciennes qui existent encore dans l'Union européenne. Qu'est-ce que cela signifie concrètement? Avec cet engagement, les forêts doivent être laissées intactes, exemptes d'exploitation forestière, d'infrastructures et d'interférences humaines qui pourraient nuire à leur équilibre écologique.
1: La stratégie de l'Union pour les forêts à l'horizon 2030, adoptée par la Commission européenne en juillet 2021, vient compléter la stratégie en faveur de la biodiversité en mettant l'accent sur la gestion durable et la restauration des forêts. Son objectif est de rendre les forêts de l'Union plus résilientes face au changement climatique et de promouvoir des pratiques qui profitent à la fois à l'environnement et aux communautés locales. Concrètement, cela passe par plusieurs actions. Soutenir la gestion durable des forêts afin d'équilibrer les besoins économiques et la préservation de l'environnement, encourager l'utilisation de produits en bois issus de forêts gérées de manière durable, tout en protégeant les écosystèmes anciens, et promouvoir des activités économiques alternatives. Parmi ces activités, on trouve l'écotourisme, ou bien la production de biens qui ne sont pas en bois, comme le miel ou les plantes médicinales, qui peuvent fournir des moyens de subsistance durables tout en préservant l'intégrité des forêts.
0: La stratégie souligne également l'importance de contrôler la santé des forêts et d'établir des rapports. À cette fin, l'Union travaille à l'élaboration d'une législation pour établir un cadre d'observation des forêts. Cet outil permettra de collecter et de partager de façon cohérente des données sur la santé des forêts, la biodiversité et les pratiques de gestion entre les pays de l'Union. Ces informations aideront à prendre de meilleures décisions politiques pour l'avenir.
1: Pour protéger efficacement les forêts anciennes, un investissement financier important est nécessaire. C'est pourquoi l'Union a mis en place un certain nombre de mécanismes de financement pour soutenir les efforts de conservation. Au cœur de ces mécanismes se trouve le programme LIFE, l'initiative phare de l'Union en matière de financement de l'environnement et de l'action pour le climat. Depuis 1992, LIFE a cofinancé plus de 5500 projets dans l'ensemble de l'Union européenne, axés sur la biodiversité, la restauration de la nature et l'adaptation au changement climatique. En ce qui concerne les forêts anciennes, le programme LIFE finance des initiatives visant à restaurer les écosystèmes forestiers dégradés et à améliorer la biodiversité, à lutter contre les menaces telles que l'exploitation illégale des forêts, les incendies de forêt et les espèces envahissantes, et à soutenir la recherche et l'innovation en matière de gestion durable de ces forêts.
0: Un autre instrument de financement essentiel est la politique agricole commune, aussi appelée la PAC. Bien qu'elle soit centrée autour de l'agriculture, la PAC apporte également un soutien financier à l'agroforesterie, une pratique d'utilisation durable des terres qui intègre les arbres dans les paysages agricoles. Cette approche contribue non seulement à accroître la biodiversité, mais aussi à améliorer la qualité des sols et la gestion de l'eau. Les fonds de développement rural de la PAC encouragent également les propriétaires forestiers à adopter des pratiques de gestion durable des forêts et à investir dans des actions visant à prévenir la déforestation et à promouvoir la biodiversité. Par exemple, des fonds sont disponibles pour planter des espèces indigènes, lutter contre les organismes nuisibles et restaurer les zones forestières dégradées. Le programme Horizon Europe, consacré à la recherche et à l'innovation, finance également des projets visant à mieux connaître et améliorer les écosystèmes forestiers. Ces projets comprennent l'étude de l'incidence du changement climatique sur les forêts anciennes, le développement de techniques innovantes de gestion forestière et l'avancement de la science dans la conservation de la biodiversité.
1: La protection des forêts européennes ne relève pas uniquement de la responsabilité des États membres. Il s'agit d'un engagement commun au niveau de l'Union. Le Parlement européen est au centre de ces efforts en tant que fervent défenseur de la préservation des forêts primaires et anciennes. Le Parlement a joué un rôle clé dans l'élaboration de la stratégie de l'Union en faveur de la biodiversité à l'horizon 2030, qui fixe l'objectif ambitieux de protéger strictement toutes les forêts primaires et anciennes restantes de l'Union. Il a également appelé à promouvoir des pratiques forestières durables pour prévenir la déforestation à grande échelle. En avril 2023, le Parlement a adopté des règles pour garantir que les biens importés dans l'Union n'ont pas contribué à la déforestation ou à la dégradation des forêts. Initialement prévue pour décembre 2024, l'application de ces règles a été reportée d'un an pour permettre aux entreprises de s'adapter. En février 2024, les députés ont soutenu une nouvelle législation qui oblige tous les pays de l'Union à œuvrer à la restauration des habitats naturels.
0: Mais le rôle du Parlement européen ne s'arrête pas là. Il suit de près la mise en œuvre des politiques de conservation. Sa commission de l'environnement évalue régulièrement les progrès accomplis pour s'assurer que les mesures prises sur papier se traduisent par des actions concrètes. Et comme tout cela demande des moyens, le Parlement a joué un rôle crucial dans l'obtention d'un soutien financier pour la protection de la biodiversité. Il a plaidé en faveur d'une augmentation des investissements dans la conservation de la nature au moyen de programmes tels que LIFE, Horizon Europe et la politique agricole commune. Alors que l'Union va de l'avant avec des mesures qui contribuent à protéger les forêts anciennes, l'objectif est clair. Veiller à ce que ces écosystèmes rares restent intacts et continuent de contribuer positivement à l'environnement. Parce que protéger la nature, ce n'est pas seulement la préserver, c'est aussi assurer notre avenir. 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
6: Sono le 11 e 11 minuti.
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